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Dieu est pour nous un refuge et un appui, un secours qui ne manque jamais dans la détresse. C'est pourquoi nous sommes sans crainte quand la terre est bouleversée et que les montagnes chancèlent le cœur des mers. Oui, l'Éternel des armées est avec nous. Le Dieu de Jacob est

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Si quelqu'un est en Christ, il est une nouvelle créature. Les choses anciennes sont passées. Voici, toutes choses sont devenues nouvelles. Merci Seigneur, merci Seigneur. Merci Seigneur parce que maintenant je suis une nouvelle créature. Gloire à toi Seigneur Jésus, toi seul mérite la gloire et la

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Dieu est pour nous un refuge et un appui, un secours qui ne manque jamais dans la détresse. C'est pourquoi nous sommes sans crainte quand la terre est bouleversée et que les montagnes chancèlent au cœur des mers. Oui, l'Éternel des armées est avec nous. Le Dieu de Jacob est pour

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Si quelqu'un est en Christ, il est une nouvelle créature. Les choses anciennes sont passées. Voici, toutes choses sont devenues nouvelles. Merci Seigneur, merci Seigneur. Merci Seigneur parce que maintenant je suis une nouvelle créature. Gloire à toi Seigneur Jésus, toi seul mérite la gloire.

0: Bonjour, bonjour tout le monde.
1: Cigarette.
0: Non, Rita, mais nous là quand même. On vous annonce ça. 8h34 minutes sur Radio Gougou FM. Radio 7. FM Stéréo. Numéro de notre contact 847-419-1825. Je suis Fouesse Monsieurin pour l'émission Thérapie Spirituelle. À ce samedi 10 octobre 2026, alors. 283 jours, vous êtes seulement 82 jours.

Deux gros coquins chez nous qui a fêté l'anniversaire de station, c'est maintenant. Qui a fêté l'anniversaire de station? C'est la sœur Judith à Nicolas et le frère Stanley Michel. Moi, changer. Moi, pas courir, que tu mets encore. Avec les mêmes noms.

Bonjour tout le monde, comment nous y est? Comment se venant? J'espère que tout va bien marché pour nous. J'espère que nous avons une bonne nuit. Hein? Et d'ores et déjà, je vous souhaite un bon week-end. Compagnie de la radio Gouv FM.

nous lever une fois encore, matin encore. Et son plaisir pour nous là, matin, jusqu'à 10h pour le ministère de la vie spirituelle. Mon Dieu, merci. D'ores et déjà, je vous souhaite chacun et chacune. Et d'ores et déjà, je vous souhaite un bon week-end, compagnie de Radio Gouv FM. Et puis, aujourd'hui, c'est 10 octobre 2026. Alors, nous sommes déjà 283 jours dans l'année 2026. Et puis, après 82 jours, ce sera une nouvelle année. D'ores et déjà, je vous souhaite bon week-end. Et puis, on arrive à week-end. Et puis, pas oublier, nous avons deux vraiment confrères, nos collègues, donc, qui ont fêté dans ce maintenant. 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On va dire ton birthday. C'est dit, nous saluons. Bonjour, bénis. Et hier soir, j'étais branché sur les zones de la radio Gouv FM avec l'émission Touche à tout. Et Clairvaux, Donald et Frère Ford, mon désir. C'était vraiment une belle émission. Et j'étais participé aussi. Hein. Avec l'ex. Ex-commissaire des CAI. Maintenant, il est candidat au Sénat. Ou le Sud, alors. Bon Dieu, merci. Mes missions devant. Même moment, nous allons passer ensemble, même devant. C'est un moment de pouvoir béni mission pour nous. 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C'est pas sorti de nous-mêmes, mais la sortie de nous-mêmes, papa. 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Mettez-nous là, comme, nous répondons de nous-mêmes, parce que tout le bagage, c'est au cap fait. Tout ça, nous avons dit, tout ça, nous pas fait. C'est pas nous avons touché, mais c'est au cap diriger nous, papa. Tant pis, nous demandons ça. Dans le nom de Jésus-Christ, qui vivent, qui voit, pour les siècles et les siècles. Amen.

matin, il y a un frère Jorel, qui a fait, qui a pu faire un dernier rappel, pas appel long, rappel. Parce que demain, côté c'est Vagala, demain c'est vrai, demain, dimanche justement, et dans New Jersey, hein? Frère Jorel, ceux là où on va pas trop chance, on va prendre les noms, parce que nous ne sommes pas là pour longtemps. 10 heures, il faut que nous finissions, parce que les élèves, même si nous ne pas là, on tame, c'est à faire pas nous, parce que tout le bagage est programmé. Ça veut dire que nous sommes obligés de là déjà, mais cependant, nous connaissons tous les inconvénients, mais quand même, nous, là, dans la radio, en chair, en os. Nous pouvons passer ce moment-là, un moment d'adoration. Maintenant, nous allons faire quelque chose. Même lecture, nous allons passer, nous allons battre un peu focus. Sur l'adoration, même quelques bagages et tout. Pour. Mais quelques bagages et tout pour me faire matin tout. Bon, matin, je ne vais pas faire autre chose. So. Ça va pris de samedi, si je veux. C'est plus adoration. On va focus sur l'adoration matin. Et. On va focus sur l'adoration net matin. Et puis matin, on a gagné avec nous, parce que on a gagné matin. Pour le message de la parole de Dieu, c'est va. Il y a un pasteur qui est avec nous, qui parle là avec nous encore, qui est devant c'est nous. 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Et il y a tu souris, chantez bien. Au bon, il fait. 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La famille, on va prêter pour me faire thème ça. Et non seulement. 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Il y a un peu de monde qui a dit que ça a été fait déjà, mais. Et pas oublier, mon cœur que nous mettez, vous voyez, là, sous le groupe là, côté que nous avons mis Saint-Jean-Louis,

Mette Michel ben n'importe qui. 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Pas qui l'aide. Ça fait même un monde plutôt rester dans le camp. Fait il faut que je me fasse la vie de la tête. Parce que la politique, c'est pas cap sale et scafigou. Bon, mais en plus, le monde parle de ça. Depuis le monde, c'est ça que je fais. Il parle de la gauche, même si c'est un monde qui était vraiment, qui était un peu de compréhension, un monde qui finit l'école, un monde qui a une carrière. Mais ça vient faire le fait bac. C'est pas dans. C'est un bon Dieu. C'est un bon Dieu. C'est un bon Dieu. Bon, nous battons là. Nous battons. 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

0: 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Nous disons merci pour tout ça le fait, pour tout ce qu'on a continué de faire. So, nous sommes capables de monde, mais nous avons un service rapide. Nous avons un service rapide pour nous servir, parce que depuis, moi, nous avons réellement mettons des services, depuis pas de service, nous disons, oh, à papa, c'est service matin. So, avec nous, la service en désert, hein? C'est rapide.
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sûrement c'était Fréjoué qui était avec nous, depuis New Jersey. Et demain, c'est gala, demain, c'est vrai, demain soir, à partir de demain 11, alors. On t'attend de 6 pour 9, 6 pour 9.

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Justement, Maxime Pêche était la sœur Staline Avertuste, qui t'a dit bon anniversaire à frère Stanley et Judy Nicolas. Et donc, c'est déjà, il y a déjà 9h11 alors sur les ondes de la radio Gof FM. Donc, il y a dit tout le monde bon week-end en compagnie de la radio Gof FM. 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Fouak Léna, c'est pour nous qui avons locaux pour politique. Et je crois que tu as une émission politique tout. Et puis, il y a d'autres émissions qui peuvent venir sur Radio. Et bien, Radio, là, il était branché sur le 97.9 là. 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Tout de suite, de 9h, de 10h à midi, on a pris suite de séduction. Let's go.

0: 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Émission thérapie spirituelle avec Frère Metzora. 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
0: 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Judy Nicolas qui a fait des fêtes, la semaine, non? Et fait continuer jusqu'à la fin du mois d'octobre là. 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
1: 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Ainsi furent achevés les cieux et la terre avec toute leur armée. Système de défense automatique garanti. C'est peut-être ça que fait. Depuis 1970, nous voulons violer l'atmosphère pour aller dans l'autre planète. 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Comme pour montrer qu'il ne s'agit pas seulement des éléments de la nature, dans Genèse chapitre 21, verset 22, allez regarder avec moi, la Bible dit, en ce temps-là, Abimelech, le roi, accompagné de Picol, chef de son armée, parla à Abraham. Genèse 21, Abimelech a déclaré à Abraham, Dieu est avec toi dans tout ce que tu entreprendras. Abraham lui-même, il avait son armée. Il est le père de la foi. Et moi, je vous dis ce matin que Dieu dirige directement les armées des cieux, même s'il laisse les hommes faire, mais il a le pouvoir de décider. À qui sera la victoire? Il a dit très bien que ce n'est pas le cheval qui donne la victoire au cavalier. Dans Ésaïe chapitre 43, il dit, qui a mis en campagne des chars et des chevaux, une armée de faillants guerriers, soudés, couchés ensemble pour ne plus se relever, anéantis, était comme une mèche. Béni soit l'Éternel mon rocher, qui exerce mes mains au combat et mes droits à la bataille. 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Au Canada, à un moment de la durée, la gendarmerie n'a pas de capacité pour résoudre le problème de banditisme dans le pays. C'est la société qui a été capable de dire ça, nous ne pouvons pas prendre nos mains. 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
0: 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Alors, c'est pourquoi je ne peux pas parler créole. 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

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Il y a déjà 9h52 minutes, alors c'est la zone de la Degouf FM. J'ai seulement 8 minutes, left, alors 7 moins minutes. Dans 8 minutes, ce sera la fin de l'émission, alors.

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1: 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On sur Radio Gouve FM avec Lucien Sonjean. 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